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0: Bonjour à toutes et à tous, bienvenue dans Le Carnet, l'agenda des sorties près de chez nous. Cette semaine, on va vivre un festival unique, faire une balade sensorielle, aller en concert Rockmasters, pratiquer la musique ensemble et rendre hommage à l'histoire locale. Les vendredis 17 et samedi 18 juillet, direction la Chapelle Naude, à côté de Louhan, pour un festival unique. Au programme, musique, rock fusion, jazz moderne et électro, artistes locaux, décors et costumes fantastiques, produits locaux et marchés de créateurs et d'artisans. Le festival La Grange Merveilleuse, c'est les vendredis 17 et samedi 18 juillet à la Chapelle Naude, à côté de Louhan. L'entrée est à 15€ la journée et 25€ pour les deux jours. Plus d'informations sur la page Instagram La Grange Merveilleuse et le site Eloasso, organe d'Honor Production. Le samedi 18 juillet, la Maison de l'eau et de la nature de Pont-de-Vaux nous donne rendez-vous pour une balade sensorielle. Partez à la découverte des espaces naturels sensibles des dunes des Charmes de Sermoyer. La balade musicale et sensorielle, c'est le samedi 18 juillet de 17h à 19h30 aux dunes des Charmes de Sermoyer. C'est gratuit, mais il faut s'inscrire sur maison-eau-nature.com. Le Saint-Antoine à Mâcon nous attend pour un concert gratuit. Le dimanche 19 juillet, place aux Rockmasters du groupe Les Singes. Le concert gratuit, c'est le dimanche 19 juillet à 20h30 au Saint-Antoine de Mâcon. Au mois de juillet, Résonance Contemporaine nous propose des stages de pratique musicale collective à Bourg-en-Bresse. Pour nous en parler, on accueille tout de suite Alain Goudard, directeur artistique de Résonance Contemporaine et des percussions de Tréfort, et Nathalie Métral, attachée de direction. Bonjour Alain, bonjour Nathalie.
2: Bonjour.
3: Bonjour.
0: Pour commencer, vous nous présentez Résonance Contemporaine et les percussions de Tréfort, pour ceux qui ne connaîtraient pas.
2: Oui, alors c'est vrai que ça fait partie du paysage, on va dire, à la fois ici local, mais bien au-delà. Donc de cette structure qui est Résonance, qui souhaite en tout cas permettre que l'accès aux créations, aux démarches de création, aux musiques improvisées soit le plus large possible à tous. Donc c'est sa raison d'être. Il y a plusieurs ensembles, dont celui dont vous avez parlé, les percussions de Tréfort, qui a la particularité, mais qui est bien symbolique autour de ce qu'on va vouloir proposer au cours de ces stages. C'est-à-dire que du coup, ça associe des musiciens en situation de handicap et d'autres. Comment la musique peut être un endroit de rencontre pour tout un chacun et tout un chacune.
0: Vous nous proposez donc des stages de pratique musicale collective. En quoi ça consiste ?
2: Oui, d'une part, c'est de dire aussi que mettre l'accent sur la musique parce que ça se fabrique et ça se fabrique à plusieurs. Donc c'est une manière de travailler le comment être ensemble à plusieurs et puis se rendre compte qu'effectivement c'est l'apport des uns, des unes et des autres qui va pouvoir faire qu'une musique peut exister, peut en tout cas, et surtout comment chacun peut être acteur aussi de cette musique, quelles que soient ses potentialités, puisque ça va être aussi le cadre un peu de ces temps que nous proposons. Mais c'est vraiment à la fois faire émerger les oser faire, les oser être de chacun et les potentialités de chacune, et de voir que tout ça peut permettre qu'une musique se crée.
0: Et est-ce qu'il faut savoir jouer d'un instrument pour venir ?
2: Pas du tout. Alors qu'on soit pratiquant ou non. Alors vous voyez, en même temps, au travers de votre question, ce qui est intéressant, c'est de montrer aussi que je peux avoir des compétences, je peux avoir déjà de l'expérience en musique, puis en même temps, je peux ne pas en avoir envie de découvrir qu'est-ce que c'est que m'aventurer dans les sons et comment les manier, et que c'est la réunion de ces deux choses qui est importante. C'est que du coup, la musique n'est pas qu'une affaire de spécialiste, mais que tout un chacun peut s'aventurer dans la manière de traiter le son, et c'est ça qu'on va mettre en exergue.
0: Et vous nous proposez deux stages différents.
2: Oui, c'est ça. Alors à la fois, il y en a un qui est plus dense et il y en a un qui va permettre à des... Parce qu'on a quelquefois certaines personnes qui peuvent s'investir sur une demi-journée, donc de faire deux demi-journées, ce qui va être le cas du premier. Ça veut dire qu'un ensemble de personnes fera un parcours d'une journée réparti sur deux journées. Donc c'est des temps plus différents, et je pense notamment aussi à certaines personnes en situation de handicap qui ont, sur une demi-journée, ça correspond bien, et pour d'autres c'est plus compliqué de s'investir sur plus longtemps. Le second va aller un petit peu plus loin, il y a une idée d'aller un petit peu plus loin dans la pratique, donc du coup c'est les mêmes personnes sur deux jours qui vont s'aventurer sur ces chemins de la musique.
0: Et ça s'adresse à quel public ?
2: Tous les publics. Donc on a discerné quand même le fait qu'il y ait une partie pour adultes et puis une partie pour enfants, parce que c'est plus simple aussi de gérer des enfants ou des adolescents en même temps et des adultos. Mais donc vraiment c'est ouvert à tout un chacun. On peut même avoir, je veux dire, pour exagérer, 98 ans. Et si on a envie de venir s'aventurer à faire de la musique ensemble, bien évidemment, on accueille également ces personnes.
0: Et combien coûtent les stages ?
3: Alors, le premier stage qui aura lieu les 21-22 juillet, donc c'est deux demi-journées, le matin pour les enfants de 9 à 11 ans et l'après-midi pour les jeunes adultes et les adultes. Donc, le tarif normal est de 40 euros et tarif réduit de 30 euros pour les personnes en situation de handicap et les demandeurs d'emploi. Pour le second stage, donc, qui lui se déroulera sur deux journées, les 28 et 29 juillet, le tarif est de 80 euros tarif normal et 60 euros tarif réduit. Alors on réserve sur Helloasso, sur le Helloasso de Résonance Contemporaine, ou alors on peut m'appeler, prendre contact directement avec moi pour ceux qui ne sont pas très à l'aise. C'est le 06 83 66 42 65. Le second stage est éligible au Pass Culture. Donc le second stage est destiné aux enfants et aux adultes à partir de 16 ans.
0: Et les stages se déroulent où ?
3: Alors ils se dérouleront à la salle Berlioz, 190 rue du Pavillon à Bourg-en-Bresse.
0: Est-ce que vous avez un petit message pour nos auditeurs ?
2: Ben oui. On pourrait dire d'abord que voilà, la musique, justement, peut-être par la période qu'on traverse multiple, c'est peut-être une manière de réapprendre à comment être ensemble. Donc du coup, il faut en profiter. Ce être ensemble, on peut ne le fabriquer qu'à plusieurs. Et comme je disais tout à l'heure, la musique, c'est l'association de différents individus qui vont s'aventurer sur les chemins de la musique, où là, on ira de l'objet sonore à la percussion, à la voix, voilà, dans une manière très large, donc de s'approcher et de faire de la musique ensemble. Donc ne pas hésiter à venir. C'est avec plaisir qu'on les accueillera et qu'on essaiera de faire de la musique ensemble.
0: Merci Alain, merci Nathalie.
2: Merci à vous.
0: Je rappelle les dates. Le stage musique, rencontre et improvisation, donc la demi-journée, c'est les mardis 21 et mercredi 22 juillet, le matin pour les 9 à 11 ans et l'après-midi pour les jeunes adultes et les adultes. Le stage pratique musicale partagée, donc la journée complète, c'est les mardis 28 et mercredi 29 juillet, de 9h à 17h, et c'est ouvert à tous à partir de 16 ans. Plus d'informations sur les pages Facebook et Instagram de Résonance Contemporaine, et vous pouvez vous inscrire sur le site Hello de l'association, ou alors au 06 83 66 42 65. Merci d'avoir écouté Le Carnet. Si vous voulez qu'on parle de votre événement à l'antenne, n'hésitez pas à nous contacter au 04 69 19 55 27 ou par mail à l'adresse développement@radio-b.fr. On se retrouve bientôt pour de nouvelles idées sorties. Bonne journée sur Radio B.
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1: Depuis 20 ans, l'association Oxalis accompagne les autoconstructeurs et autoconstructrices pour leur proposer des stages pratiques afin d'acquérir de l'autonomie sur leur futur chantier. Parmi ces formations, un bénévole de l'association a conçu les plans d'un poêle de masse à destination des autoconstructeurs dont tous les outils et supports ont été offerts à la communauté pour pouvoir construire et se chauffer de manière économe et respectueuse de l'environnement. Chacun et chacune peut se les approprier et les utiliser, et ce grâce au travail coopératif des bénévoles de l'association. Depuis 2020, plus de 1000 poêles ont été construits, principalement en Auvergne-Rhône-Alpes, mais également partout en France et au-delà des frontières.
2: Alors, je portais un projet de construction de maison et la réalité économique et l'augmentation du coût des matériaux m'a amené vers une solution d'autoconstruction.
1: Régis, autoconstructeur, ayant participé à une formation de construction de poêles de masse au sein de l'association Oxalis.

0: Chacun peut y contribuer et apporter ses compétences, et c'est vraiment le groupe de tous ceux qui ont eu envie d'investir du temps dessus, qui ont fait émerger le projet comme il est aujourd'hui, qui peut être très détaillé avec un modèle 3D mis à disposition gratuitement sur le site internet Oxa Libre. Aujourd'hui, on sait dans les statistiques qu'il y a plus de 1100 poils de masse qui ont été réalisés et qui placeraient le poil de masse Oxa Libre auto-construit comme le premier poilier de France. Après la réalisation de toutes les formations Oxalis, je me suis rendu compte que l'association était sur le territoire auquel je portais mon projet. Et donc pour moi, ça a fait sens en termes de valeur. Étant donné tout ce que l'association m'avait apporté au moment où j'en avais besoin sur mon chemin de vie, j'ai eu envie de redonner ce temps, ces compétences à l'association en m'engageant dans le conseil d'administration. Ce qui me plaît dans l'association Oxalis, c'est que je retrouve des valeurs que j'ai l'impression qu'on a perdues dans notre société suite aux deux grandes guerres mondiales, où chaque corps de ferme était construit, je pense, par un village, par une famille, où il y avait de l'entraide et où chacun allait aider l'autre sur son bâtiment. L'histoire nous a fait perdre ces techniques, ces savoir-faire pour différentes raisons, parce que certains sont morts à la guerre, tout simplement. Et donc là, on retrouve ce partage de savoir-faire de personnes qui ont déjà réalisé et qui transmettent aux autres leur savoir-faire pour que chacun puisse mener à bien ses projets. L'association Oxalis a vraiment une vocation à vouloir rester ancrée sur son territoire. En dépit de ça, il s'avère que lors des stages, des formations qui sont proposées, il y a des personnes de l'ensemble de la francophonie qui peuvent venir, montrant un véritable besoin dans chaque territoire que ce genre de structure existe avec ses propres identités, caractères.
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0: Bonjour à toutes et à tous, bienvenue dans Le Carnet, l'agenda des sorties près de chez nous. Cette semaine, on va vivre un festival unique, faire une balade sensorielle, aller en concert Rockmasters, pratiquer la musique ensemble et rendre hommage à l'histoire locale. Les vendredis 17 et samedi 18 juillet, direction la Chapelle Naude, à côté de Louhans, pour un festival unique. Au programme, musique, rock fusion, jazz moderne et électro, artistes locaux, décors et costumes fantastiques, produits locaux et marchés de créateurs et d'artisans. Le festival La Grange Merveilleuse, c'est les vendredis 17 et samedi 18 juillet, à la Chapelle Naude, à côté de Louhans. L'entrée est à 15€ la journée et 25€ pour les deux jours. Plus d'informations sur la page Instagram La Grange Merveilleuse et le site Eloasso, organe d'Honor Productions. Le samedi 18 juillet, la Maison de l'eau et de la nature de Pont-de-Vaux nous donne rendez-vous pour une balade sensorielle. Partez à la découverte des espaces naturels sensibles des dunes des Charmes de Sermoyer. La balade musicale et sensorielle, c'est le samedi 18 juillet de 17h à 19h30 aux dunes des Charmes de Sermoyer. C'est gratuit, mais il faut s'inscrire sur maison-eau-nature.com. Le Saint-Antoine à Mâcon nous attend pour un concert gratuit. Le dimanche 19 juillet, place aux Rockmasters du groupe Les Singes. Le concert gratuit, c'est le dimanche 19 juillet à 20h30 au Saint-Antoine de Mâcon. Au mois de juillet, Résonance Contemporaine nous propose des stages de pratique musicale collective à Bourg-en-Bresse. Pour nous en parler, on accueille tout de suite Alain Goudard, directeur artistique de Résonance Contemporaine et des percussions de Tréfort, et Nathalie Métral, attachée de direction. Bonjour Alain, bonjour Nathalie.
2: Bonjour.
3: Bonjour.
0: Pour commencer, vous nous présentez Résonance Contemporaine et les percussions de Tréfort, pour ceux qui ne connaîtraient pas.
2: Oui, alors c'est vrai que ça fait partie du paysage, on va dire, à la fois ici local, mais bien au-delà. Donc de cette structure qui Résonance, qui souhaite en tout cas permettre que l'accès aux créations, des marges de création, aux musiques improvisées soit le plus large possible à tous. Donc c'est sa raison d'être. Il y a plusieurs ensembles, dont celui dont vous avez parlé, les percussions de Tréfort, qui a la particularité, mais qui est bien symbolique autour de ce qu'on va vouloir proposer au cours de ces stages. C'est-à-dire que du coup, ça associe des musiciens en situation de handicap et d'autres. Comment la musique peut être un endroit de rencontre pour tout un chacun et tout un chacune.
0: Vous nous proposez donc des stages de pratique musicale collective. En quoi ça consiste ?
2: Oui, d'une part, c'est de dire aussi que mettre l'accent sur la musique parce que ça se fabrique et ça se fabrique à plusieurs. Donc c'est une manière de travailler le comment être ensemble à plusieurs et puis se rendre compte qu'effectivement c'est l'apport des uns, des unes et des autres qui va pouvoir faire qu'une musique peut exister, peut en tout cas, et surtout comment chacun peut être acteur aussi de cette musique, quelles que soient ses potentialités, puisque ça va être aussi le cadre un peu de ces temps que nous proposons. Mais c'est vraiment à la fois faire émerger les oser faire, les oser être de chacun et les potentialités de chacune, et de voir que tout ça peut permettre qu'une musique se crée.
0: Et est-ce qu'il faut savoir jouer d'un instrument pour venir ?
2: Pas du tout. Alors qu'on soit pratiquant ou non, alors vous voyez, en même temps, au travers de votre question, ce qui est intéressant, c'est de montrer aussi que je peux avoir des compétences, je peux avoir déjà de l'expérience en musique, puis en même temps, je peux ne pas en avoir envie de découvrir qu'est-ce que c'est que m'aventurer dans les sons et comment les manier, et que c'est la réunion de ces deux choses qui est importante. C'est que du coup, la musique n'est pas qu'une affaire de spécialiste, mais que tout un chacun peut s'aventurer dans la manière de traiter le son, et c'est ça qu'on va mettre en exergue.
0: Et vous nous proposez deux stages différents.
2: Oui, c'est ça. Alors à la fois, y en a un qui est plus dense et il y en a un qui va permettre à des... Parce qu'on a quelquefois certaines personnes qui peuvent s'investir sur une demi-journée, donc de faire deux demi-journées, ce qui va être le cas du premier. Ça veut dire qu'un ensemble de personnes fera un parcours d'une journée réparti sur deux journées. Donc c'est des temps plus différents, et je pense notamment aussi à certaines personnes en situation de handicap qui ont, sur une demi-journée, ça correspond bien, et pour d'autres c'est plus compliqué de s'investir sur plus longtemps. Le second va aller un petit peu plus loin, il y a une idée d'aller un petit peu plus loin dans la pratique, donc du coup c'est les mêmes personnes sur deux jours qui vont s'aventurer sur ces chemins de la musique.
0: Et ça s'adresse à quel public ?
2: Tous les publics. Donc on a discerné quand même le fait qu'il y ait une partie pour adultes et puis une partie pour enfants, parce que c'est plus simple aussi de gérer des enfants ou des adolescents en même temps et des adultes. Mais donc vraiment c'est ouvert à tout un chacun. On peut même avoir, je veux dire, pour exagérer, 98 ans. Et si on a envie de venir s'aventurer à faire de la musique ensemble, bien évidemment, on accueille également ces personnes.
0: Et combien coûtent les stages ?
3: Alors, le premier stage qui aura lieu les 21-22 juillet, donc c'est deux demi-journées. Le matin pour les enfants de 9 à 11 ans et l'après-midi pour les jeunes adultes et les adultes. Donc, le tarif normal est de 40 euros et tarif réduit de 30 euros pour les personnes en situation de handicap et les demandeurs d'emploi. Pour le second stage, donc, qui lui se déroulera sur deux journées, les 28 et 29 juillet, le tarif est de 80 euros tarif normal et 60 euros tarif réduit. Alors on réserve sur HelloAsso, sur le HelloAsso de Résonance Contemporaine, ou alors on peut m'appeler, prendre contact directement avec moi pour ceux qui ne sont pas très à l'aise. C'est le 06 83 66 42 65. Le second stage est éligible au Pass Culture. Donc le second stage est destiné aux enfants et aux adultes à partir de 16 ans.
0: Et les stages se déroulent où ?
3: Alors ils se dérouleront à la salle Berlioz, 190 rue du Pavillon à Bourg-en-Bresse.
0: Est-ce que vous avez un petit message pour nos auditeurs ?
2: Ben oui. On pourrait dire d'abord un que voilà, la musique, justement, peut-être par la période qu'on traverse multiple, c'est peut-être une manière de réapprendre à comment être ensemble. Donc, du coup, il faut en profiter. Et ce être ensemble, on peut ne le fabriquer qu'à plusieurs. Et comme je disais tout à l'heure, la musique, c'est l'association de différents individus qui vont s'aventurer sur les chemins de la musique, où là, on ira de l'objet sonore à la percussion, à la voix, voilà, dans une manière très large, donc de s'approcher et de faire de la musique ensemble. Donc, ne pas hésiter à venir, c'est avec plaisir qu'on les accueillera et qu'on essaiera de faire de la musique ensemble.
0: Merci Alain, merci Nathalie.
2: Merci à vous.
0: Je rappelle les dates. Le stage musique, rencontre et improvisation, donc la demi-journée, c'est les mardis 21 et mercredi 22 juillet, le matin pour les 9 à 11 ans et l'après-midi pour les jeunes adultes et les adultes. Le stage pratique musicale partagée, donc la journée complète, c'est les mardis 28 et mercredi 29 juillet, de 9h à 17h et c'est ouvert à tous à partir de 16 ans. Plus d'informations sur les pages Facebook et Instagram de Résonance Contemporaine et vous pouvez vous inscrire sur le site Hello de l'association ou alors au 06 83 66 42 65. Merci d'avoir écouté Le Carnet. Si vous voulez qu'on parle de votre événement à l'antenne, n'hésitez pas à nous contacter au 04 69 19 55 27 ou par mail à l'adresse développement@radio-b.fr. On se retrouve bientôt pour de nouvelles idées sorties. Bonne journée sur Radio B.
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1: Depuis 20 ans, l'association Auxalis accompagne les autoconstructeurs et autoconstructrices pour leur proposer des stages pratiques afin d'acquérir de l'autonomie sur leur futur chantier. Parmi ces formations, un bénévole de l'association a conçu les plans d'un poêle de masse à destination des autoconstructeurs dont tous les outils et supports ont été offerts à la communauté pour pouvoir construire et se chauffer de manière économe et respectueuse de l'environnement. Chacun et chacune peut se les approprier et les utiliser, et ce grâce au travail coopératif des bénévoles de l'association. Depuis 2020, plus de 1000 poêles ont été construits, principalement en Auvergne-Rhône-Alpes, mais également partout en France et au-delà des frontières.
2: Alors, je portais un projet de construction de maison et la réalité économique et l'augmentation du coût des matériaux m'a amené vers une solution d'autoconstruction.
1: Régis, autoconstructeur, ayant participé à une formation de construction de poêles de masse au sein de l'association Auxalis.
2: Et quand j'ai compris que mon besoin était de me former avant de me lancer, par réseau, j'ai rencontré quelqu'un qui m'a conseillé l'association Auxalis. Je suis allé sur leur site internet, j'ai découvert tout le catalogue de formations. Et là, je n'ai pas réfléchi, je me suis inscrit à toutes les formations. Parmi toutes les formations que j'ai réalisées, j'ai découvert le poêle de masse qu'on appelle aujourd'hui Auxalibre. Et ça a fait sens pour notre projet. Le modèle de poêle de masse qui est proposé, il est sur le principe de low-tech et sur le principe de la mise à disposition de tout le monde. Chacun peut y contribuer et apporter ses compétences, et c'est vraiment le groupe de tous ceux qui ont eu envie

0: différence en termes de valeur, étant donné tout ce que l'association m'avait apporté au moment où j'en avais besoin sur mon chemin de vie. J'ai eu envie de redonner ce temps, ces compétences à l'association en m'engageant dans le conseil d'administration. Ce qui me plaît dans l'association Oxalis, c'est que je retrouve des valeurs que j'ai l'impression qu'on a perdues dans notre société suite aux deux grandes guerres mondiales, où chaque corps de ferme était construit, je pense, par un village, par une famille, où il y avait de l'entraide et où chacun allait aider l'autre sur son bâtiment. L'histoire nous a fait perdre ces techniques, ces savoir-faire pour différentes raisons, parce que certains sont morts à la guerre, tout simplement. Et donc là, on retrouve ce partage de savoir-faire de personnes qui ont déjà réalisé et qui transmettent aux autres leur savoir-faire pour que chacun puisse mener à bien ses projets. L'association Oxalis a vraiment une vocation à vouloir rester ancrée sur son territoire. En dépit de ça, il s'avère que lors des stages, des formations qui sont proposées, il y a des personnes de l'ensemble de la francophonie qui peuvent venir, montrant un véritable besoin dans chaque territoire que ce genre de structure existe avec ses propres identités, caractères.
1: La France qui se bat, une série au cœur des associations. 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
0: Bonjour à toutes et à tous, bienvenue dans Le Carnet, l'agenda des sorties près de chez nous. Cette semaine, on va vivre un festival unique, faire une balade sensorielle, aller en concert Rockmasters, pratiquer la musique ensemble et rendre hommage à l'histoire locale. Les vendredis 17 et samedi 18 juillet, direction la Chapelle Naude, à côté de Louhans, pour un festival unique. Au programme, musique, rock fusion, jazz moderne et électro, artistes locaux, décors et costumes fantastiques, produits locaux et marchés de créateurs et d'artisans. Le festival La Grange Merveilleuse, c'est les vendredis 17 et samedi 18 juillet à la Chapelle Naude, à côté de Louhans. L'entrée est à 15€ la journée et 25€ pour les deux jours. Plus d'informations sur la page Instagram La Grange Merveilleuse et le site Hello Asso, organe d'Honor Productions. Le samedi 18 juillet, la Maison de l'eau et de la nature de Pont-de-Vaux nous donne rendez-vous pour une balade sensorielle. Partez à la découverte des espaces naturels sensibles des dunes des Charmes de Sermoyer. La balade musicale et sensorielle, c'est le samedi 18 juillet de 17h à 19h30 aux dunes des Charmes de Sermoyer. C'est gratuit, mais il faut s'inscrire sur maison-eau-nature.com. Le Saint-Antoine à Mâcon nous attend pour un concert gratuit. Le dimanche 19 juillet, place aux Rockmasters du groupe Les Singes. Le concert gratuit, c'est le dimanche 19 juillet à 20h30 au Saint-Antoine de Mâcon. Au mois de juillet, Résonance Contemporaine nous propose des stages de pratique musicale collective à Bourg-en-Bresse. Pour nous en parler, on accueille tout de suite Alain Goudard, directeur artistique de Résonance Contemporaine et des percussions de Tréfort, et Nathalie Métral, attachée de direction. Bonjour Alain, bonjour Nathalie.
2: Bonjour.
3: Bonjour.
0: Pour commencer, vous nous présentez Résonance Contemporaine et les percussions de Tréfort, pour ceux qui ne connaîtraient pas.
2: Oui, alors c'est vrai que ça fait partie du paysage, on va dire, à la fois ici local, mais bien au-delà. Donc de cette structure Résonance, qui souhaite en tout cas permettre que l'accès aux créations, aux démarches de création, aux musiques improvisées soit le plus large possible à tous. Donc c'est sa raison d'être. Il y a plusieurs ensembles, dont celui dont vous avez parlé, les percussions de Tréfort, qui a la particularité, mais qui est bien symbolique autour de ce qu'on vous va vouloir proposer au cours de ces stages. C'est-à-dire que du coup, ça associe des musiciens en situation de handicap et d'autres. Comment la musique peut être un endroit de rencontre pour tout un chacun et tout un chacune.
0: Vous nous proposez donc des stages de pratique musicale collective. En quoi ça consiste ?
2: Oui, d'une part, c'est de dire aussi que mettre l'accent sur la musique parce que ça se fabrique et ça se fabrique à plusieurs. Donc c'est une manière de travailler le comment être ensemble à plusieurs et puis se rendre compte qu'effectivement c'est l'apport des uns, des unes et des autres qui va pouvoir faire qu'une musique peut exister, peut en tout cas, et surtout comment chacun peut être acteur aussi de cette musique, quelles que soient ses potentialités, puisque ça va être aussi le cadre un peu de ces temps que nous proposons. Mais c'est vraiment à la fois faire émerger les oser faire, les oser être de chacun et les potentialités de chacune, et de voir que tout ça peut permettre qu'une musique se crée.
0: Et est-ce qu'il faut savoir jouer d'un instrument pour venir ?
2: Pas du tout. Alors qu'on soit pratiquant ou non, alors voyez, en même temps, au travers de votre question, ce qui est intéressant, c'est de montrer aussi que je peux avoir des compétences, je peux avoir déjà de l'expérience en musique, puis en même temps, je peux ne pas en avoir envie de découvrir qu'est-ce que c'est que m'aventurer dans les sons et comment les manier, et que c'est la réunion de ces deux choses qui est importante. C'est que du coup, la musique n'est pas qu'une affaire de spécialiste, mais que tout un chacun

0: Quelqu'un peut s'aventurer dans la manière de traiter le son, et c'est ça qu'on va mettre en exergue.
1: Et vous nous proposez deux stages différents.
0: Oui, c'est ça. Alors à la fois, il y en a un qui est plus dense, et il y en a un qui va permettre à des... Parce qu'on a quelquefois certaines personnes qui peuvent s'investir sur une demi-journée, donc de faire deux demi-journées, ce qui va être le cas du premier. Ça veut dire qu'un ensemble de personnes fera un parcours d'une journée réparti sur deux journées. Donc c'est des temps plus différents. Je pense notamment aussi à certaines personnes en situation de handicap qui ont, sur une demi-journée, ça correspond bien. Et pour d'autres, c'est plus compliqué de s'investir sur plus longtemps. Le second va aller un petit peu plus loin. Il y a une idée d'aller un petit peu plus loin dans la pratique. Donc du coup, c'est les mêmes personnes sur deux jours qui vont s'aventurer sur ces chemins de la musique.
1: Et ça s'adresse à quel public ?
0: Tous les publics. Donc on a discerné quand même le fait qu'il y ait une partie pour adultes et puis une partie pour enfants, parce que c'est plus simple aussi de gérer des enfants ou des adolescents en même temps et des adultos. Mais donc vraiment c'est ouvert à tout un chacun. On peut même avoir, je veux dire, pour exagérer, 98 ans. Et si on a envie de venir s'aventurer à faire de la musique ensemble, bien évidemment on accueille également ces personnes.
1: Et combien coûtent les stages ?
2: Alors le premier stage qui aura lieu les 21-22 juillet, donc c'est deux demi-journée, le matin pour les enfants de 9 à 11 ans et l'après-midi pour les jeunes adultes et les adultes. Donc le tarif normal est de 40 euros et tarif réduit de 30 euros pour les personnes en situation de handicap et les demandeurs d'emploi. Pour le second stage, donc, qui lui se déroulera sur deux journées les 28 et 29 juillet, le tarif est de 80 euros tarif normal et 60 euros tarif réduit. Alors on réserve sur Helloasso, sur le Helloasso de Résonance Contemporaine, ou alors on peut m'appeler, prendre contact directement avec moi pour ceux qui ne sont pas très à l'aise. C'est le 06 83 66 42 65. Le second stage est éligible au Pass Culture. Donc le second stage est destiné aux enfants et aux adultes à partir de 16 ans.
1: Et les stages se déroulent où ?
2: Alors ils se dérouleront à la salle Berlioz, 190 rue du Pavillon à Bourg-en-Bresse.
1: Est-ce que vous avez un petit message pour nos auditeurs ?
0: Ben oui. On pourrait dire d'abord que voilà, la musique, justement, peut-être par la période qu'on traverse multiple, c'est peut-être une manière de réapprendre à comment être ensemble. Donc du coup, il faut en profiter. Et ce être ensemble, on peut ne le fabriquer qu'à plusieurs. Et comme je disais tout à l'heure, la musique, c'est l'association de différents individus qui vont s'aventurer sur les chemins de la musique, où là, on ira de l'objet sonore à la percussion, à la voix, voilà, dans une manière très large, donc de s'approcher et de faire de la musique ensemble. Donc ne pas hésiter à venir. C'est avec plaisir qu'on les accueillera et qu'on essaiera de faire de la musique ensemble.
1: Merci Alain, merci Nathalie.
0: Merci à vous.
1: Je rappelle les dates. Le stage musique, rencontre et improvisation, donc la demi-journée, c'est les mardis 21 et mercredi 22 juillet, le matin pour les 9 à 11 ans et l'après-midi pour les jeunes adultes et les adultes. Le stage pratique musicale partagée, donc la journée complète, c'est les mardis 28 et mercredi 29 juillet, de 9h à 17h, et c'est ouvert à tous à partir de 16 ans. Plus d'informations sur les pages Facebook et Instagram de Résonance Contemporaine, et vous pouvez vous inscrire sur le site Hello de l'association, ou alors au 06 83 66 42 65. Merci d'avoir écouté Le Carnet. Si vous voulez qu'on parle de votre événement à l'antenne, n'hésitez pas à nous contacter au 04 69 19 55 27 ou par mail à l'adresse développement@radio-b.fr. On se retrouve bientôt pour de nouvelles idées sorties. Bonne journée sur Radio B.
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0: Bonjour à toutes et à tous, bienvenue dans Le Carnet, l'agenda des sorties près de chez nous. Cette semaine, on va vivre un festival unique, faire une balade sensorielle, aller en concert Rockmasters, pratiquer la musique ensemble et rendre hommage à l'histoire locale. Les vendredis 17 et samedi 18 juillet, direction la Chapelle Naude, à côté de Louhans, pour un festival unique. Au programme, musique, rock fusion, jazz moderne et électro, artistes locaux, décors et costumes fantastiques, produits locaux et marchés de créateurs et d'artisans. Le festival La Grange Merveilleuse, c'est les vendredis 17 et samedi 18 juillet à la Chapelle Naude, à côté de Louhans. L'entrée est à 15€ la journée et 25€ pour les deux jours. Plus d'informations sur la page Instagram La Grange Merveilleuse et le site Eloasso, organe d'Honor Production. Le samedi 18 juillet, la Maison de l'eau et de la nature de Pont-de-Vaux nous donne rendez-vous pour une balade sensorielle. Partez à la découverte des espaces naturels sensibles des dunes des Charmes de Sermoyer. La balade musicale et sensorielle, c'est le samedi 18 juillet de 17h à 19h30 aux dunes des Charmes de Sermoyer. C'est gratuit, mais il faut s'inscrire sur maison-eau-nature.com. Le Saint-Antoine à Mâcon nous attend pour un concert gratuit. Le dimanche 19 juillet, place aux Rockmasters du groupe Les Singes. Le concert gratuit, c'est le dimanche 19 juillet à 20h30 au Saint-Antoine de Mâcon. Au mois de juillet, Résonance Contemporaine nous propose des stages de pratique musicale collective à Bourg-en-Bresse. Pour nous en parler, on accueille tout de suite Alain Goudard, directeur artistique de Résonance Contemporaine et des percussions de Tréfort, et Nathalie Métral, attachée de direction. Bonjour Alain, bonjour Nathalie.
2: Bonjour.
3: Bonjour.
0: Pour commencer, vous nous présentez Résonance Contemporaine et les percussions de Tréfort, pour ceux qui ne connaîtraient pas.
2: Oui, alors c'est vrai que ça fait partie du paysage, on va dire, à la fois ici local, mais bien au-delà. Donc de cette structure qui Résonance, qui souhaite en tout cas permettre que l'accès aux créations, aux démarches de création, aux musiques improvisées soit le plus large possible à tous. Donc c'est sa raison d'être. Il y a plusieurs ensembles, dont celui dont vous avez parlé, les percussions de Tréfort, qui a la particularité, mais qui est bien symbolique autour de ce qu'on va vouloir proposer au cours de ces stages. C'est-à-dire que du coup, ça associe des musiciens en situation de handicap et d'autres. Comment la musique peut être un endroit de rencontre pour tout un chacun et tout un chacune.
0: Vous nous proposez donc des stages de pratique musicale collective. En quoi ça consiste ?
2: Oui, d'une part, c'est de dire aussi que mettre l'accent sur la musique parce que ça se fabrique et ça se fabrique à plusieurs. Donc c'est une manière de travailler le comment être ensemble à plusieurs et puis se rendre compte qu'effectivement c'est l'apport des uns, des unes et des autres qui va pouvoir faire qu'une musique peut exister, peut en tout cas, et surtout comment chacun peut être acteur aussi de cette musique, quelles que soient ses potentialités, puisque ça va être aussi le cadre un peu de ces temps que nous proposons. Mais c'est vraiment à la fois faire émerger les oser faire, les oser être de chacun et les potentialités de chacune et de voir que tout ça peut permettre qu'une musique se crée.
0: Et est-ce qu'il faut savoir jouer d'un instrument pour venir ?
2: Pas du tout. Alors qu'on soit pratiquant ou non, alors vous voyez, en même temps, au travers de votre question, ce qui est intéressant, c'est de montrer aussi que je peux avoir des compétences, je peux avoir déjà de l'expérience en musique, puis en même temps, je peux ne pas en avoir envie de découvrir qu'est-ce que c'est que m'aventurer dans les sons et comment les manier, et que c'est la réunion de ces deux choses qui est importante. C'est que du coup, la musique n'est pas qu'une affaire de spécialiste, mais que tout un chacun peut s'aventurer dans la manière de traiter le son, et c'est ça qu'on va mettre en exergue.
0: Et vous nous proposez deux stages différents.
2: Oui, c'est ça. Alors à la fois, il y en a un qui est plus dense et il y en a un qui va permettre à des... Parce qu'on a quelquefois certaines personnes qui peuvent s'investir sur une demi-journée, donc de faire deux demi-journées, ce qui va être le cas du premier. Ça veut dire qu'un ensemble de personnes fera un parcours d'une journée réparti sur deux journées. Donc c'est des temps plus différents, et je pense notamment aussi à certaines personnes en situation de handicap qui ont, sur une demi-journée, ça correspond bien, et pour d'autres c'est plus compliqué de s'investir sur plus longtemps. Le second va aller un petit peu plus loin, il y a une idée d'aller un petit peu plus loin dans la pratique, donc du coup c'est les mêmes personnes sur deux jours qui vont s'aventurer sur ces chemins de la musique.
0: Et ça s'adresse à quel public ?
2: Tous les publics. Donc on a discerné quand même le fait qu'il y ait une partie pour adultes et puis un autre, une partie pour enfants, parce que c'est plus simple aussi de gérer des enfants ou des adolescents en même temps et des adultos. Mais donc vraiment c'est ouvert à tout un chacun. On peut même avoir, je veux dire, pour exagérer, 98 ans. Et si on a envie de venir s'aventurer à faire de la musique ensemble, bien évidemment, on accueille également ces personnes.
0: Et combien coûtent les stages ?
3: Alors, le premier stage qui aura lieu les 21-22 juillet, donc c'est deux demi-journées. Le matin pour les enfants de 9 à 11 ans et l'après-midi pour les jeunes adultes et les adultes. Donc, le tarif normal est de 40 euros et tarif réduit de 30 euros pour les personnes en situation de handicap et les demandeurs d'emploi. Pour le second stage, donc, qui lui se déroulera sur deux journées, les 28 et 29 juillet, le tarif est de 80 euros tarif normal et 60 euros tarif réduit. Alors on réserve sur Helloasso, sur le Helloasso de Résonance Contemporaine, ou alors on peut m'appeler, prendre contact directement avec moi pour ceux qui ne sont pas très à l'aise. C'est le 06 83 66 42 65. Le second stage est éligible au Pass Culture. Donc le second stage est destiné aux enfants et aux adultes à partir de 16 ans.
0: Et les stages se déroulent où ?
3: Alors ils se dérouleront à la salle Berlioz, 190 rue du Pavillon à Bourg-en-Bresse.
0: Est-ce que vous avez un petit message pour nos auditeurs ?
2: Ben oui. On pourrait dire d'abord hein, que voilà, la musique, justement, peut-être par la période qu'on traverse multiple, c'est peut-être une manière de réapprendre à comment être ensemble. Donc, du coup, il faut en profiter. Et ce être ensemble, on peut ne le fabriquer qu'à plusieurs. Et comme je disais tout à l'heure, la musique, c'est l'association de différents individus qui vont s'aventurer sur les chemins de la musique, où là, on ira de l'objet sonore à la percussion, à la voix, voilà, dans une manière très large, donc de s'approcher et de faire de la musique ensemble. Donc, ne pas hésiter à venir. C'est avec plaisir qu'on les accueillera et qu'on essaiera de faire de la musique ensemble.
0: Merci Alain, merci Nathalie.
2: Merci à vous.
0: Je rappelle les dates. Le stage musique, rencontre et improvisation, donc la demi-journée, c'est les mardis 21 et mercredi 22 juillet, le matin pour les 9 à 11 ans et l'après-midi pour les jeunes adultes et les adultes. Le stage pratique musicale partagée, donc la journée complète, c'est les mardis 28 et mercredi 29 juillet, de 9h à 17h, et c'est ouvert à tous à partir de 16 ans. Plus d'informations sur les pages Facebook et Instagram de Résonance Contemporaine, et vous pouvez vous inscrire sur le site Hello de l'association ou alors au 06 83 66 42 65. Merci d'avoir écouté Le Carnet. Si vous voulez qu'on parle de votre événement à l'antenne, n'hésitez pas à nous contacter au 04 69 19 55 27 ou par mail à l'adresse développement@radio-b.fr. On se retrouve bientôt pour de nouvelles idées sorties. Bonne journée sur Radio B.
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1: Depuis 20 ans, l'association Oxalis accompagne les autoconstructeurs et autoconstructrices pour leur proposer des stages pratiques afin d'acquérir de l'autonomie sur leur futur chantier. Parmi ces formations, un bénévole de l'association a conçu les plans d'un poêle de masse à destination des autoconstructeurs dont tous les outils et supports ont été offerts à la communauté pour pouvoir construire et se chauffer de manière économe et respectueuse de l'environnement. Chacun et chacune peut se les approprier et les utiliser, et ce grâce au travail coopératif des bénévoles de l'association. Depuis 2020, plus de 1000 poêles ont été construits, principalement en Auvergne-Rhône-Alpes, mais également partout en France et au-delà des frontières.
2: Alors, je portais un projet de construction de maison, et la réalité économique et l'augmentation du coût des matériaux m'a amené vers une solution d'autoconstruction.
1: Régis, autoconstructeur, ayant participé à une formation de construction de poêles de masse au sein de l'association Oxalis.
2: Et quand j'ai compris que mon besoin était de me former avant de me lancer, par réseau, j'ai rencontré quelqu'un qui m'a conseillé l'association Oxalis. Je suis allé sur leur site internet, j'ai découvert tout le catalogue de formations. Et là, je n'ai pas réfléchi, je me suis inscrit à toutes les formations. Parmi toutes les formations que j'ai réalisées, j'ai découvert le poêle de masse qu'on appelle aujourd'hui Oxalibre. Et ça a fait sens pour notre projet. Le modèle de poêle de masse qui est proposé, il est sur le principe de low-tech et sur le principe de la mise à disposition de tout le monde. Chacun peut y contribuer et apporter ses compétences, et c'est vraiment le groupe de tous ceux qui ont eu envie d'investir du temps dessus, qui ont fait émerger le projet comme il est aujourd'hui, qui peut être très détaillé avec un modèle 3D mis à disposition gratuitement sur le site internet Oxalibre. Aujourd'hui, on sait dans les statistiques qu'il y a plus de 1100 poêles de masse qui ont été réalisées et qui placeraient le poêle de masse Oxalibre autoconstruit comme le premier poêlier de France. Après la réalisation de toutes les formations Oxalis, je me suis rendu compte que l'association était sur le territoire auquel je portais mon projet. Et donc pour moi, ça a fait sens en termes de valeur, étant donné tout ce que l'association m'avait apporté au moment où j'en avais besoin sur mon chemin de vie. J'ai eu envie de redonner ce temps, ces compétences à l'association en m'engageant dans le conseil d'administration. Ce qui me plaît dans l'association Oxalis, c'est que je retrouve des valeurs que j'ai l'impression qu'on a perdues dans notre société suite aux deux grandes guerres mondiales, où chaque corps de ferme était construit, je pense, par un village, par une famille, où il y avait de l'entraide et où chacun allait aider l'autre sur son bâtiment. L'histoire nous a fait perdre ces techniques, ces savoir-faire pour différentes raisons, parce que certains sont morts à la guerre, tout simplement. Et donc là, on retrouve ce partage de savoir-faire de personnes qui ont déjà réalisé et qui transmettent aux autres leur savoir-faire pour que chacun puisse mener à bien ses projets. L'association Oxalis a vraiment une vocation à vouloir rester ancrée sur son territoire. En dépit de ça, il s'avère que lors des stages, des formations qui sont proposées, il y a des personnes de l'ensemble de la francophonie qui peuvent venir, montrant un véritable besoin dans chaque territoire que ce genre de structure existe, avec ses propres identités, caractères.
0: La France qui se bat, une série au cœur des associations. Pour découvrir la campagne et vous engager, rendez-vous sur www.lafrancequi-se-bat.fr.
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0: a duré 6 secondes. Encore un week-end sanglant à Marseille. Trois hommes ont été abattus dans le quartier Nord.
1: La fusillade d'hier, plusieurs hommes doivent être impliqués.
0: Les hommes
1: auraient pu
0: sortir dans un quartier. Il s'agirait d'un règlement de compte.

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0: Bonjour à toutes et à tous, bienvenue dans Le Carnet, l'agenda des sorties près de chez nous. Cette semaine, on va vivre un festival unique, faire une balade sensorielle, aller en concert Rockmasters, pratiquer la musique ensemble et rendre hommage à l'histoire locale. Les vendredis 17 et samedi 18 juillet, direction la Chapelle Naude, à côté de Louhans, pour un festival unique. Au programme, musique, rock fusion, jazz moderne et électro, artistes locaux, décors et costumes fantastiques, produits locaux et marchés de créateurs et d'artisans. Le festival La Grange Merveilleuse, c'est les vendredis 17 et samedi 18 juillet, à la Chapelle Naude, à côté de Louhans. L'entrée est à 15€ la journée et 25€ pour les deux jours. Plus d'informations sur la page Instagram La Grange Merveilleuse et le site Hello Asso, organe d'Honor Productions. Le samedi 18 juillet, la Maison de l'eau et de la nature de Pont-de-Vaux nous donne rendez-vous pour une balade sensorielle. Partez à la découverte des espaces naturels sensibles des dunes des Charmes de Sermoyer. La balade musicale et sensorielle, c'est le samedi 18 juillet de 17h à 19h30 aux dunes des Charmes de Sermoyer. C'est gratuit, mais il faut s'inscrire sur maison-eau-nature.com. Le Saint-Antoine à Mâcon nous attend pour un concert gratuit. Le dimanche 19 juillet, place aux Rockmasters du groupe Les Singes. Le concert gratuit, c'est le dimanche 19 juillet à 20h30 au Saint-Antoine de Mâcon. Au mois de juillet, Résonance Contemporaine nous propose des stages de pratique musicale collective à Bourg-en-Bresse. Pour nous en parler, on accueille tout de suite Alain Goudard, directeur artistique de Résonance Contemporaine et des percussions de Tréfort, et Nathalie Métral, attachée de direction. Bonjour Alain, bonjour Nathalie.
2: Bonjour.
3: Bonjour.
0: Pour commencer, vous nous présentez Résonance Contemporaine et les percussions de Tréfort, pour ceux qui ne connaîtraient pas.
2: Oui, alors c'est vrai que ça fait partie du paysage, on va dire, à la fois ici local, mais bien au-delà. Donc de cette structure Résonance, qui souhaite en tout cas permettre que l'accès aux créations, des marges de création, aux musiques improvisées soit le plus large possible à tous. Donc c'est sa raison d'être. Il y a plusieurs ensembles, dont celui dont vous avez parlé, les percussions de Tréfort, qui a la particularité, mais qui est bien symbolique autour de ce qu'on vous va vouloir proposer au cours de ces stages. C'est-à-dire que du coup, ça associe des musiciens en situation de handicap et d'autres. Comment la musique peut être un endroit de rencontre pour tout un chacun et tout un chacune.
0: Vous nous proposez donc des stages de pratique musicale collective. En quoi ça consiste ?
2: Oui, d'une part, c'est de dire aussi que mettre l'accent sur la musique parce que ça se fabrique et ça se fabrique à plusieurs. Donc c'est une manière de travailler le comment être ensemble à plusieurs et puis se rendre compte qu'effectivement, c'est l'apport des uns, des unes et des autres qui va pouvoir faire qu'une musique peut exister, peut en tout cas, et surtout comment chacun peut être acteur aussi de cette musique, quelles que soient ses potentialités, puisque ça va être aussi le cadre un peu de ces temps que nous proposons. Mais c'est vraiment à la fois faire émerger

0: sur une demi-journée, donc de faire deux demi-journées, ce qui va être le cas du premier. Ça veut dire qu'un ensemble de personnes fera un parcours d'une journée réparti sur deux journées. Donc c'est des temps plus différents, et je pense notamment aussi à certaines personnes en situation de handicap qui ont, sur une demi-journée, ça correspond bien, et pour d'autres c'est plus compliqué de s'investir sur plus longtemps. Le second va aller un petit peu plus loin, il y a une idée d'aller un petit peu plus loin dans la pratique, donc du coup c'est les mêmes personnes sur deux jours qui vont s'aventurer sur ces chemins de la musique.
1: Et ça s'adresse à quel public ?
0: Tous les publics. Donc on a discerné quand même le fait qu'il y ait une partie pour adultes et puis une partie pour enfants, parce que c'est plus simple aussi de gérer des enfants ou des adolescents en même temps et des adultos. Mais donc vraiment c'est ouvert à tout un chacun. On peut même avoir, je veux dire, pour exagérer, 98 ans. Et si on a envie de venir s'aventurer à faire de la musique ensemble, bien évidemment, on accueille également ces personnes.
1: Et combien coûtent les stages ?
2: Alors le premier stage qui aura lieu les 21-22 juillet, donc c'est deux demi-journées, le matin pour les enfants de 9 à 11 ans et l'après-midi pour les jeunes adultes et les adultes. Donc le tarif normal est de 40 euros et tarif réduit de 30 euros pour les personnes en situation de handicap et les demandeurs d'emploi. Pour le second stage, donc, qui lui se déroulera sur deux journées les 28 et 29 juillet, le tarif est de 80 euros tarif normal et 60 euros tarif réduit. Alors on réserve sur HelloAsso, sur le HelloAsso de Résonance Contemporaine, ou alors on peut m'appeler, prendre contact directement avec moi pour ceux qui ne sont pas très à l'aise. C'est le 06 83 66 42 65. Le second stage est éligible au Pass Culture. Donc le second stage est destiné aux enfants et aux adultes à partir de 16 ans.
1: Et les stages se déroulent où ?
2: Alors ils se dérouleront à la salle Berlioz, 190 rue du Pavillon à Bourg-en-Bresse.
1: Est-ce que vous avez un petit message pour nos auditeurs ?
0: Ben oui. On pourrait dire d'abord que voilà, la musique, justement, peut-être par la période qu'on traverse multiple, c'est peut-être une manière de réapprendre à comment être ensemble. Donc du coup, il faut en profiter. Et ce être ensemble, on peut ne le fabriquer qu'à plusieurs. Et comme je disais tout à l'heure, la musique, c'est l'association de différents individus qui vont s'aventurer sur les chemins de la musique, où là, on ira de l'objet sonore à la percussion, à la voix, voilà, dans une manière très large, donc de s'approcher et de faire de la musique ensemble. Donc ne pas hésiter à venir. C'est avec plaisir qu'on les accueillera et qu'on essaiera de faire de la musique ensemble.
1: Merci Alain, merci Nathalie.
0: Merci à vous.
1: Je rappelle les dates. Le stage musique, rencontre et improvisation, donc la demi-journée, c'est les mardis 21 et mercredi 22 juillet, le matin pour les 9 à 11 ans et l'après-midi pour les jeunes adultes et les adultes. Le stage pratique musicale partagée, donc la journée complète, c'est les mardis 28 et mercredi 29 juillet, de 9h à 17h, et c'est ouvert à tous à partir de 16 ans. Plus d'informations sur les pages Facebook et Instagram de Résonance Contemporaine, et vous pouvez vous inscrire sur le site Hello de l'association, ou alors au 06 83 66 42 65. Merci d'avoir écouté Le Carnet. Si vous voulez qu'on parle de votre événement à l'antenne, n'hésitez pas à nous contacter au 04 69 19 55 27 ou par mail à l'adresse développement@radio-b.fr. On se retrouve bientôt pour de nouvelles idées sorties. Bonne journée sur Radio B.
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Bienvenue dans le podcast de l'école de Dron. Ouvrez la porte.

0: Avec l'association Village, les drôles mignonnes et les drôles mignons partent à la rencontre des personnes âgées du village.
1: Notre histoire commence dans les années 30 où Flora naît à Beaupont, dans la cuisine de la ferme de ses parents.
2: Il n'y avait pas de moutons, mais des vaches, c'est déjà bien. Et quand même quelques cochons, des poules et des lapins.
1: Flora devait se lever aux aurores pour s'occuper des animaux. Elle adorait s'occuper des petits chiens et des petits chats, mais les vaches, non merci.
3: Elle n'est donc pas allée à l'école de Dron, mais à celle de son village.
4: On se levait aux aurores, c'était les vaches. Oh ben, bien les chats, moi. Puis les chiens. Les vaches, ben, c'est pas pareil. C'est pas si affectueux.
5: Elle devait faire 2 km à pied avec ses sabots en bois. C'est sacrément dur. Et en plus, ça devait faire mal aux pieds.
6: Allez, en route!

0: Elle adorait jouer à la maîtresse. Ses élèves étaient très sages. Pas étonnant, elle utilisait des morceaux de bois. Calculez-moi, 21-4. Pas de réponse. J'aurais bien aimé être institutrice.
1: Je faisais l'école, parce que j'aimais toujours bien aimer l'école. Alors je faisais des morceaux de bois, c'était des élèves. Et voilà, elle voulait faire institutrice.
2: Elle aimait beaucoup l'école, surtout les rédactions et la poésie. Elle a arrêté l'école à 14 ans avec son certificat d'études.
1: J'aurais voulu y aller plus longtemps, 14 ans. Certificat d'études, et puis ça y est. C'était l'école parce qu'il ne voulait plus de nous après.
3: Maître Corbeau,
4: sur un arbre perché, tenait dans son bec un fromage.
3: Maître Renard, pas trop vite, par l'odeur
4: perché, lutin à peu près ce langage.
3: Et bonjour.
4: Bonjour, monsieur
5: du Corbeau.
4: Monsieur du Corbeau.
5: Que vous êtes jolie.
4: Ah,
3: oui.
0: Une autre occupation, attraper des grenouilles avec un petit morceau de tissu rouge qu'on appelait une patte rouge. Pendant la Deuxième Guerre mondiale, il y avait des hommes qui venaient à vélo depuis Lyon pour acheter des pommes de terre à la ferme.
6: Durant cette période, elle a vu un grand incendie dans le Revermont depuis chez elle.
1: Quand ils ont brûlé le Revermont, on n'y voyait plus chez nous. Pourtant c'est loin, hein. On voyait fumer. C'était pas une moisson.
6: Adolescente, elle faisait du théâtre et même de la danse, notamment sur l'air du Beau Danube bleu, valse viennoise de Johann Strauss. Tout le village venait les voir jouer.
1: C'est ça qu'on dansait.
0: Des années plus tard, elle rencontre Marcel, son mari, grâce à une amie de drôme. Marcel avait des vaches. Super comme occupation. Mais il préférait faire plein d'autres choses dans sa vie.
7: Marcel a été maire de Dron.
8: Flora a eu deux marmots, Marilyn et Michel, et puis deux petits gamins et encore deux arrière-petits-enfants.
9: Dis donc, ça en fait une grande famille.

0: Maintenant, elle est à la maison de retraite de Jasseron. Comme dira Flora, il n'y a que des bancals là-bas.
1: Là-bas, il y a que des bancals, alors, parce que c'est le quartier des bancals. Ben oui, on est tous bancals, là.
0: Avant de partir, Flora nous a donné un conseil. Prendre le temps de vivre et arrêter de courir.
2: Et si sa vie était un livre, elle lui donnerait pour titre.
3: On recommencerait bien sa vie, mais on ne peut pas aller à reculons.
4: Voilà. Ça me rajeunit, ce...
5: Hein, ça rajeunit tout ça.
6: Mais oui, hein.
4: Ouais. Ouais.
7: Vous voulez boire un coup?
5: Allez, un petit verre d'eau, on va l'entendre.
6: Ça voulait tout dire, un petit canon, oui.
5: Bah oui, pourquoi pas.
6: Ah, est-ce qu'il n'y a pas une chanson pour boire un petit coup?
4: Un petit coup, c'est agréable. Un petit coup, c'est doux. Mais il ne faut pas.

0: Derrière cet épisode, il y a Lucille de l'association Village, Hélène, musicienne, Gérald, musicien, et Perrine de Radio B. Merci à Flora et son fils Michel. Jean-Claude, le sous des écoles et la commune de Dron.
1: Héloïse,
2: Gaspard,
1: Naël,
3: Inès.
4: Elle est trop mignon. Elle est
5: Sylvain.
1: Alinor,
6: Maë,
7: Evan,
8: Zoac,
9: Soline.
10: Milo,
11: Charlotte,
12: Maud,
13: Victor,
14: Antonin.

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1: Partez à la découverte des métiers de l'accompagnement social et médico-social avec le département de l'Ain.
2: Ils prennent soin de vous, elles vous écoutent, ils et elles vous accompagnent. Sont présents à chaque instant de la vie, le jour, la nuit. Mais qui sont ces professionnels? Quels sont ces métiers? Et si ces métiers étaient faits pour vous? Bonjour et bienvenue dans l'émission « Prendre soin des métiers qui résonnent dans l'Ain ». Aujourd'hui, je suis accompagnée de Bernadette, Louise, Laetitia et Laurie. Bonjour mesdames.
3: Bonjour.
4: Bonjour.
2: Je suis heureuse de vous accueillir pour une chronique qui résonne un peu différemment de nos interviews habituelles. Aujourd'hui, c'est au travers de regards croisés que nous allons partir à la découverte du métier d'aide-soignant. Louise, Bernadette, l'EHPAD des Élébores est votre lieu de vie. Laetitia, Laurie, l'EHPAD des Élébores est votre lieu de travail. Vos positions sont différentes et il nous a semblé intéressant d'ouvrir le regard sur les métiers à partir de vos places respectives. Aussi, la première question que j'aimerais vous poser est la suivante. Louise, Bernadette, si vous deviez dire en quelques mots quel est le métier d'aide-soignant pour vous, comment voyez-vous son quotidien ?
5: Pour moi, si tout le monde était comme moi, ce serait le rêve. Mais ce n'est pas toujours ça. Hein. Moi, je ne me plains pas parce qu'ils sont tous très, très, très gentils avec moi. Peut-être parce que je le suis aussi. Mais vous avez des personnes qui sont mal en point, qui, dans leur fauteuil étendu, là, qui sont toute la journée. Je comprends que quelquefois, elles ne soient pas de bonne humeur.
2: Ce que vous soulignez, c'est le fait que c'est difficile pour tout le monde.
5: Ah oui. Ouais.
2: Bon, je pense qu'on y reviendra sur la question de ce métier qui peut être difficile, des difficultés, mais aussi des richesses de ce métier. Et Bernadette ?
6: Ben, le métier d'être soignante, c'est d'abord de vouloir le faire, d'abord. Et de l'aimer déjà, avant d'y être. Mmh. Et puis de voir avec son entourage ce qu'on peut faire pour améliorer, pour diriger correctement, sans bruit, sans difficulté, quoi, vis-à-vis des malades.
2: Mmh. Ouais. Et dans votre quotidien, comment les aides-soignants ou les aides-soignantes sont présents? Vous les voyez régulièrement au cours de la journée?
5: Pour moi, oui. Pour moi, oui. Je trouve qu'ils sont... Pour moi, ils sont très gentils. Mmh.
2: C'est une relation affective forte. Hein. C'est une présence et une relation affective.
5: Mmh. Ça fait 4 ans que je suis à l'EHPAD et j'y suis très bien.
2: Mmh. Ouais, je pense que ça va toucher les deux aides-soignantes qui sont présentes ici. Et Bernadette, pour vous, les aides-soignantes, elles font partie de votre quotidien? Vous les voyez régulièrement tous les jours?
6: Jusqu'à présent, je n'ai pas eu besoin d'être soignant. Ouais. Parce que j'ai suffisamment de santé. Mmh. Mais dès que j'en aurai besoin, ben, je ne manquerai pas d'aller sonner et de demander. Mmh.
2: Oui. Et j'imagine que vous les croisez dans votre quotidien à l'EHPAD.
6: Oui, les croise, oui, mais enfin, c'est toujours des relations.

0: Donc je travaille dans un PASA, donc c'est un pôle d'activité et de soins adaptés. Et effectivement, moi je suis un peu en dehors des soins, je propose plutôt des activités thérapeutiques pour les personnes atteintes de troubles cognitifs, principalement. Donc moi je suis vraiment là, c'est pour maintenir les capacités des résidents qui viennent avec moi. Et c'est vrai que d'entendre les dames dire ça, ça fait plaisir. On se dit, on sait pourquoi on va au travail tous les jours. Ça fait du bien.
1: Et est-ce que vous pourriez nous préciser un petit peu plus ce que vous entendez par activité thérapeutique, nous décrire peut-être comment se passe une journée type pour vous, si journée type il y a?
0: Oh, bien sûr, oui, on a une journée type. Hein. On va chercher nos résidents. Donc on a des groupes de 7 maximum sur une demi-journée. Après, on commence toujours par un petit accueil au PASA avec un café ou une boisson fraîche, ça dépend. On va faire un petit peu l'actualité du jour avec la lecture du journal. Et ensuite, on va commencer les activités thérapeutiques. Donc le matin, c'est surtout des ateliers mémoire. Le midi, on mange ensemble, tout autour de la table. C'est un moment vraiment convivial qui est très apprécié par tous, que ce soit les résidents ou le personnel. Et l'après-midi, ça va plutôt être des activités un peu plus de détente, on va dire. Ça va être des ateliers bien-être, de la cuisine, du jardinage, des jeux de société, un après-midi papotage aussi, qui fait du bien. Voilà, grosso modo, une journée au PASA.
1: Okay. Et donc Laetitia, de votre côté ?
2: Alors moi, de mon côté, j'exerce en UVP principalement, donc en unité de vie protégée avec les malades Alzheimer. Et moi, je leur apporte une aide tout au long de la journée. Je les accompagne dans les gestes au quotidien. Mais ce n'est pas juste un geste technique. Ça peut aller par un geste, juste par un toucher, par une parole, par un sourire. Et je suis avec eux toute la journée.
1: Et peut-être pour ceux qui ne connaissent pas du tout le métier d'aide-soignant, quand vous parlez de gestes techniques, est-ce que vous pouvez préciser ? En fait, il y a peut-être beaucoup de personnes qui font des représentations sur ce qu'est la vie au sein d'un EHPAD. Et peut-être apporter un peu plus de précision sur ce quotidien, puisque c'est un lieu de vie.
2: En lieu de vie, oui, en geste technique, c'est plus des accompagnements lors des toilettes. Et pour les personnes qui ne font pas du tout, c'est vraiment prendre en charge une toilette au complète. Faire aussi des transferts pour ceux qui sont alités et les transférer dans des fauteuils. Donc, c'est des gestes techniques. Et en plus d'être auprès d'eux, on les accompagne tout au long de la journée.
1: Et l'une comme l'autre, est-ce que pour, du coup, c'est des missions un peu spécifiques, l'une comme l'autre, au sein d'unités, on peut dire, soit protégées ou qui ont une caractéristique spécifique, est-ce qu'il faut une formation spécifique pour venir travailler au sein de...
2: Oui, j'ai fait différentes formations, surtout formations en maladies, soins cognitifs, les formations pour les techniques de transfert, pour les mises en fauteuil, l'accompagnement auprès de ces personnes qui demandent beaucoup de patience et d'empathie.
1: Et ce qui veut dire qu'on peut se former pour accompagner. Je le souligne parce que c'est aussi une façon d'aller contre les représentations qu'on peut se faire sur ces métiers du prendre soin. Dans ces métiers-là, on se forme et on se forme à la relation. Et c'est même très important. Donc,
2: C'est la base.
0: C'est la base de notre métier. Et moi, pour compléter, du coup, effectivement, pour travailler au PASA, j'ai une formation en plus qui est d'assistante de soins en gérontologie.
1: Et qu'est-ce qu'elle... Vous pouvez en dire juste un peu plus sur le contenu de cette formation?
0: On va beaucoup parler et apprendre sur les maladies neurodégénératives. Qui vont nous aider à avoir une approche différente avec les résidents. Beaucoup de patience, beaucoup d'empathie, savoir être à l'écoute, beaucoup d'observation.
1: Et peut-être la question de la communication aussi. Comment je communique avec quelqu'un qui perd peut-être ses capacités cognitives et sa parole, et que la relation et le vivant est toujours là.
0: Exactement. Même si la maladie est là, il reste des personnes comme une autre.
1: Alors là, vous évoquez un petit peu le quotidien, mais du coup, peut-être pour aller plus en avant sur ce que vous dites, est-ce que vous pourriez, donc là, Louise et Bernadette, m'en dire un petit peu plus sur les autres professionnels qui vous

0: accompagnent dans le quotidien? Parce que dans un EHPAD, il y a des aides-soignants, mais qui vous rencontrez dans votre quotidien?
1: Eh bien, je vais vous dire, moi, dans notre quotidien, eh bien, on ne rencontre pas beaucoup de monde.
0: Ah.
1: On manque de communication.
0: Il en faudrait plus, vous
1: voilà.
0: souhaiteriez. C'est pour ça qu'on cherche à recruter du monde.
1: Voilà. Mais on manque de communication.
0: Ouais.
1: Oui. Et ça, c'est difficile. Hein.
0: Oui. Vous soulignez, mais peut-être qu'on y reviendra aussi, sur l'importance du relationnel. On en a besoin, on a tous besoin des autres tout au long de sa vie.
1: Oui, oui, oui.
0: Et dans
1: mais
0: des
1: enfin,
0: moments...
1: c'est avec la vie actuelle, depuis il n'y a plus de communication.
0: C'est difficile quand c'est les nouvelles générations qui arrivent et que
1: ouais.
0: les... Et oui, qu'on a...
1: Ouais.
0: De s'adapter,
1: pas...
0: peut-être.
1: Oui, oui. Ouais. Et puis non seulement ça, on ne sait pas si on est aimé.
0: Ah, vous avez des craintes de ce côté-là?
1: Oui.
0: peut-être que les professionnels.
1: Ouais. On ne sait pas si on est aimé.
0: Ouais.
1: Ouais.
0: Et pourquoi?
1: Quand on va vers une personne qu'on veut aider, y a aussi cette histoire que les hommes, il y a des personnes qui n'aiment pas qu'on les aide. Alors, c'est difficile.
0: Ouais.
1: Elles n'aiment pas qu'on les aide.
0: Ouais.
1: Quand on va de bon cœur et tout ça, on veut les aider. Et puis... par un geste, par quelque chose, oh non, non, je me débrouillerai bien toute seule.
0: Eh oui.
1: Et voilà. On est un petit peu rejeté, vous voyez.
0: C'est peut-être aussi la part de chacun.
1: Oui.
0: Et aussi, peut-être qu'il y a le désir de chacun de
1: toujours
0: rester autonome.
1: Longtemps indépendant.
0: Et oui, ouais, peut-être
1: moi,
0: ça aussi.
1: Mais enfin, je vous le signale parce que on y rencontre.
0: Oui. Ce que vous évoquez peut-être là, c'est aussi la question de vivre. Enfin, c'est un lieu de vie. Donc, vous rencontrez des personnes avec qui vous avez peut-être des affinités, d'autres moins d'affinités. Et c'est peut-être pas facile non plus dans le quotidien.
1: Ah, ouais.
0: Ouais.
1: Oui, mais enfin, moi, je sais que pour ma part, j'aime bien la communication.
0: Ouais.
1: Et j'aime bien aider, surtout. Mais quand on vous refuse, enfin, d'une toute façon, c'est...
0: C'est difficile de l'accepter.
1: Alors bon, il faut l'accepter, puis recommencer.
0: Ouais. Mais les professionnels que vous rencontrez, il y a des aides-soignantes, mais est-ce que vous rencontrez d'autres personnes? Ou est-ce que vous mangez, par exemple, au sein de l'EHPAD?
1: Ben non, je ne vois pas tellement de professionnels. Hein.
0: Ah.
1: Ouais.
0: Mm-hmm.
1: Non.
0: Alors, moi, je vois des professionnels qui tournent la tête, qui ont peut-être envie de dire d'autres choses.
1: Ben,
0: je pense...
1: Peut, ouais.
0: Vous êtes... Avec qui vous êtes venu comme professionnel?
1: Eh ben voilà, les voilà.
0: Alors, les voilà. Est-ce
1: voilà.
0: Que,
1: elles qu'est-ce vont vous dire ce qu'elles
0: font. Qu'est-ce qu'elles font comme métier, ces professionnels?
1: Ben juste, elles aident, elles ont leur travail personnel. Elles ont... Mais quand on se rencontre, on est heureux de se rencontrer.
0: Ah.
1: On est heureux de se rencontrer, de se dire un petit coucou, même si c'est pas long. Un sourire, quelque chose comme ça, qui nous aide à vivre, nous,
0: ouais.
1: Les vieux.
0: Oui, qui vous aide à vivre, c'est important.
1: Oui, ouais. Un sourire, des fois, c'est drôlement important.
0: C'est très important.
1: Ah, puis vous le gardez toute la journée, le sourire, puis une bonne parole, surtout.
0: Oui. Ouais. Bah, écoutez, on va faire résonner ce sourire dans les antennes de Radio B, pour que ça soit entendu par tout le monde. N'oubliez pas de sourire.
2: C'est important.
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0: Voilà, donc du coup, nous sommes accompagnés aujourd'hui d'une infirmière, donc vous rencontrez des infirmières dans votre quotidien, et d'une animatrice de la vie sociale. Et je pense qu'on fera peut-être d'autres focus, et d'ailleurs on a une petite émission sur une animatrice de la vie sociale et sur les infirmiers. Louise, qui c'est que vous rencontrez dans votre quotidien comme professionnelle?
4: Comme professionnelle, pas tout à longueur de journée, mais pratiquement tout le monde. Parce que je fais un petit tour et je vois, je descends en bas, je vois un petit peu tout le monde.
0: Mmh.
4: Et je discute.
0: Mais c'est bien.
4: Je discute. Je peux encore parler et me rappeler de choses que... Et, comme je disais un jour, quand ils viennent le soir m'enlever mes bas... Il s'assoit ou il se couche dans mon lit, puis on discute. Je suis contente. Maintenant, je vous dis, il y en a qui sont mal en point, hein, c'est vrai, hein, et qui sont dans des fauteuils roulants et qui comprennent plus ou moins ce qu'on leur dit. Et... C'est triste, hein?
0: Oui.
4: Puis je trouve qu'il y en a beaucoup qui s'en vont. Ces jours, hein, il y en a pas mal qui sont décédés. Hein. Mais bon, moi, ça fait 4 ans que je suis à l'EHPAD. Bon, ma foi, ça se passe pas trop mal. J'ai 98 ans. Hein. Voilà.
0: Laetitia Laurie, qu'est-ce que vous auriez envie de réagir, de répondre et puis de parler aussi de cette vie au sein de l'EHPAD. Alors, vous avez commencé en évoquant le « on », et c'est-à-dire que moi, j'entends aussi qu'il y a tout un travail d'équipe. Voilà, qu'est-ce que vous pourriez nous transmettre ?
2: Bien sûr, de toute façon, pour que tout se passe bien dans leur quotidien, on a tous besoin des uns et des autres. Que ce soit les aides-soignantes, les infirmières, l'animatrice, la secrétaire, la lingère, la femme de ménage, les hôteliers. Enfin voilà, il y a quand même une équipe qui est très complète. Après, effectivement, les résidents ne les voient peut-être pas tout au long de leur journée. Donc, ce qu'ils peuvent peut-être expliquer pourquoi...
4: Ils ont du travail, hein.
2: Exactement, hein, exactement.
4: Ils ont du travail.
2: Ouais. Donc c'est vrai qu'on a tous besoin, on a tous notre place dans cette équipe. C'est ce qui fait que l'établissement tourne bien.
4: Ah, il tourne, oui. Hein, pour tourner.
2: Après, voilà, il ne faut pas oublier que la base de notre métier et du travail en équipe, c'est la communication. Mm-hmm. La communication autour des résidents.
0: Mais vous évoquiez, par exemple, les activités thérapeutiques aussi. Alors, donc, j'imagine que vous les préparez, vous ne travaillez pas toute seule dans votre coin. Et avec qui vous les préparez? Comment ça se passe, par exemple?
2: Alors, moi, j'ai une dame qui est avec moi. Hein. Mmh. Donc, on est toutes les deux au PASA en continu. Et puis, on a aussi la psychologue qui vient nous aider régulièrement quand on a des difficultés. Parce qu'on rencontre parfois des difficultés avec les résidents. Donc, on a besoin de son soutien, de ses idées, de ses conseils. Mmh. Et elle peut aussi nous aiguiller, du coup, pour des activités à leur proposer, qui sont vraiment adaptées à eux.
0: Oui, pour venir vous soutenir, pour penser finalement un peu ces activités.
2: C'est ça.
0: Ouais. Alors peut-être quand même souligner que c'est vrai que votre fonction, elle est vraiment spécifique à ce lieu de travail, parce que j'imagine qu'une aide-soignante ne fait pas forcément ce genre. Vous êtes vraiment concentré, vous, sur les activités thérapeutiques.
2: Exactement. Oui. Moi, j'ai vraiment une formation qui est spéciale pour le PASA.
0: Ouais. Oui. En même temps, c'est intéressant aussi d'entendre qu'une aide-soignante peut exercer des fonctions différentes et que le potentiel en termes de métier est très très ouvert.
2: Exactement. Ouais. C'est pas que du soin. Il y a aussi l'accompagnement qui a tout à côté, qui est aussi important que les soins.
4: Elle nous emmène au bord du lac de temps en temps.
2: C'est vrai. Manger une petite glace.
4: J'ai des belles photos.
2: Et oui.
0: Oui. Voilà. La vie avant tout.
2: C'est ça. Bah, c'est que c'est pas parce qu'on est en maison de retraite que la vie s'arrête. Mmh. C'est juste qu'elle elle est différente. On la vit de façon différente, tout simplement.
0: Et Laetitia, au sein de votre unité, donc vous travaillez avec des professionnels, j'imagine.
5: Oui. Avec les infirmières, hôteliers. Oui. On a également la psychologue, Lolita, l'animatrice, notre cadre, la direction. On est en équipe.
0: Oui. Donc ça veut dire que vous avez des réunions d'équipe aussi.
5: Oui, ouais. Tout est partagé.
0: On entend souvent parler des cahiers de liaison dans le métier d'aide-soignante. Je ne sais pas si ça fait partie de votre univers aussi.
5: Si, on en a quelques-uns. Ça, c'est pour correspondre avec l'autre ou le monde.
0: Oui, ouais. Les familles, est-ce que vous travaillez aussi en équipe et avec les familles
5: Alors, sur notre lieu de travail, comme on n'a que des habitants autour de nous en UVP, on a beaucoup de relationnel aussi avec les familles.
2: Oui. Et moi, au PASA, c'est vrai que j'ai souvent les familles qui me questionnent sur l'état général de leurs proches. Oui. Et du coup, ça les rassure de savoir si oui ou non la maladie évolue, si oui ou non au niveau comportement, comment ils se comportent. Parce qu'effectivement, ils n'ont pas du tout le même comportement, par exemple, quand ils sont dans les soins avec Laetitia que quand ils sont avec moi au PASA. C'est complètement des personnes différentes. Donc ça, les familles, ils ont besoin de l'entendre aussi.
5: Ça les rassure.
2: Ça les rassure.
0: C'est-à-dire que vous êtes vraiment là dans le quotidien.
2: Exactement.
0: Là où les familles ne sont pas forcément présentes et n'ont pas la mesure, en fait, de, de la réalité.
2: C'est ça.
0: Donc, vous êtes un peu des passeuses aussi.
2: C'est ça, oui. On peut dire ça un peu.
0: Est-ce que vous auriez envie de rajouter des choses sur le travail d'équipe ou...
5: Non, c'est tout.
0: Donc, on a démarré l'émission et entendu, c'est des métiers qui sont difficiles, le fait que c'était difficile, et aussi enrichissant. Je dis, il n'y a pas de métiers qui n'ont pas leurs difficultés et leurs richesses. Alors, Louise et Bernadette, pour vous, quelles sont les difficultés pour le métier d'aide-soignante? Qu'est-ce qui pourrait être difficile? Et c'est quoi la richesse de ce métier-là? Si vous aurez...
1: La richesse de ce métier-là, pour les aides-soignantes...
4: Elles ont beaucoup de patience.
0: Oui.
1: Ah ben, il leur faut surtout beaucoup d'amour.
4: Beaucoup de patience, parce que vous savez, tous ceux qui sont à mon étage, là, c'est pas rien. C'est pas rien. Moi qui ai toute ma tête encore, je me dis...
0: C'est difficile à traverser quand on est à côté. Donc, il faut de la patience et peut-être de l'écoute aussi.
4: De l'écoute,
0: de l'amour.
4: Oui.
0: Pour pouvoir accompagner tout ce qui est à vivre, qui peut être difficile au quotidien.
4: Oui, quand ils écoutent encore, parce que c'est difficile de... Il y a des cas, quand même.
0: Des chemins de vie qui ne sont pas les mêmes pour tout le monde,
2: exactement.
0: Effectivement. Ouais.
2: Ils ne sont pas forcément faciles à comprendre pour tout le monde.
0: Ouais. Laetitia, Laurie, qu'est-ce que vous auriez envie de dire sur les difficultés de ce métier-là, les richesses, vous qui les côtoyez au quotidien?
2: Je pense qu'on n'a peut-être pas les mêmes difficultés.
5: On n'a peut-être pas les mêmes.
2: Ouais. Tu veux commencer ou je commence?
5: Difficulté, c'est peut-être... Pour commencer ma journée, en fait, je m'adapte tous les jours par rapport à la journée que je vais passer avec eux. C'est une adaptation au quotidien.
0: Ça veut dire que vous ne savez pas comment va se passer votre journée?
5: Non, on ne peut pas savoir, on ne peut pas prévoir. On ne la prévoit pas, notre journée. On s'adapte. Mais la richesse, c'est la relation en fait, humaine qu'on a avec eux. Parce que même derrière, comme le disait Laurie, derrière la... Il y a la maladie, certes, mais derrière, il y a quelqu'un, il y a une personne qui a une vie, qui a eu une vie et qui continue à avoir une vie. Donc, c'est plein de richesses, beaucoup d'empathie aussi.
0: Est-ce que ça veut dire aussi que vous en apprenez quelque chose, finalement, de la vie, des histoires de vie aussi?
5: On apprend tous les jours avec eux. On leur apprend autant qu'eux, ils nous apprennent.
2: Je suis bien d'accord.
5: Tous les jours. Et pour ceux qui ont du mal à s'exprimer, ça peut être juste avec un regard ou un geste. Il y en a qui vous tiennent la main et qui ne vous la lâchent plus. Il y en a qui ne veulent pas que vous partiez aussi, qui l'expriment. Donc, non, c'est...
4: Et ceux qui ne dorment pas.
5: Oui.
4: Qui discutent dans les couloirs la nuit à 2h du matin. Moi, ça ne me gêne pas parce que je ne dors pas. Mais... C'est triste parce que il appelle, ça dure un quart d'heure, 20 minutes. Puis...
2: C'est ça aussi la vie en EHPAD. C'est qu'en fait, pour les résidents, il faut qu'ils arrivent à vivre ensemble. Et ce n'est pas toujours facile. Il faut faire avec les histoires de vie de chacun. Et ce n'est pas toujours facile.
4: Moi, ça ne me dérange pas parce que je ne dors pas la nuit. Enfin, pas beaucoup, alors... Mais qu'est-ce que je peux y faire? Aller lui tenir la main?
2: Pourquoi pas? Et puis pour en revenir aux difficultés, moi, les difficultés que je vais peut-être plus rencontrer au PASA, moi, ça va être, par exemple, lors des activités, de réussir à garder leur attention, à réussir à les stimuler sur toute la journée. Parce que ça aussi, c'est pas toujours facile. Hein, parce que nous aussi, on est humains et que du coup, on a aussi nos jours où on est un peu plus fatigué, où on est un peu plus contrarié. Et ça, il faut aussi prendre en considération. Voilà. Que on prend soin des autres, mais il faut aussi penser à nous.
0: Puis après, c'est un équilibre qui peut être subtil.
2: C'est vrai.
0: Et une attention de... C'est des métiers de l'humain, donc prendre soin des autres suppose de prendre soin de soi aussi.
2: Aussi, c'est très important. Puis après, oui, au niveau des richesses, moi, c'est vrai que le fait d'être au PASA, je me rends compte que j'ai des relations privilégiées avec les résidents. On ne partage pas du tout les mêmes choses que quand on est dans les soins. La relation est différente. Et puis c'est vrai que c'est peut-être un petit détail, mais par exemple, Laetitia qui est dans les soins, elle a une tenue professionnelle. Moi, quand je suis au PASA, j'ai mes habits civils. Donc déjà, il n'y a plus la barrière de la blouse blanche ou la blouse de couleur, quoi. Donc ça aussi, mine de rien, je pense que ça change beaucoup.
0: Ouais. Donc c'est peut-être aussi important, finalement, qu'il y ait des espaces différents au sein d'une structure voilà, où peuvent se vivre des choses différentes. Oui. Pour ceux qui y habitent, oui. et pour ceux qui y travaillent.
2: Ouais. Ouais.
0: Et donc, et les qualités alors qu'il faudrait pour être, être soignante, j'ai entendu la patience, de l'amour.
2: Et moi, j'ai envie de dire aussi beaucoup d'empathie. Mmh. Énormément d'empathie, du respect pour les personnes. Mmh. Ça, c'est très, très important.
4: Du respect.
2: Oui, du respect. Mmh. Il faut aussi avoir beaucoup de bienveillance envers eux. Comme eux, ils peuvent en avoir envers nous aussi, d'ailleurs. C'est bien de le préciser. Mais oui, je pense que c'est les qualités principales.
5: Oui. Empathie, patience, voilà. Et humanité.
2: Ouais.
5: Ça regroupe.
2: Il y a aussi, c'est une des deux dames tout à l'heure qui disait aussi l'écoute. Mm. C'est très important. Et de l'écoute active. Pas juste dire oui, je vous écoute et puis on passe à autre chose. Mm. Hein? C'est aussi répondre à leurs angoisses, comprendre. Pourquoi ils sont autant agités ou autant angoissés. Et que nous, on arrive à les apaiser comme on peut.
0: Et j'imagine que vos formations, du coup, sont un soutien et sont un appui pour mieux comprendre qu'est-ce qui se passe, etc. Et vous avez, du coup, vous êtes un peu outillés.
2: Alors oui, c'est vrai, on a les formations pour, mais après, il y a surtout notre côté humain, nos qualités humaines qui ressortent et qui prennent le dessus. Parce que... Comme on dit toujours, il y a le côté technique, mais il y a aussi le côté humain. Oui. Et je pense que c'est surtout ce côté-là qui ressent et qui est important pour les résidents.
0: Et est-ce que les deux ne se combinent pas, enfin, l'aspect technique, mais aussi l'aspect connaissance, c'est-à-dire aussi, et puis peut-être aussi accompagnement d'équipe, parce que j'imagine que aussi tout le travail d'équipe que vous faites contribue aussi finalement à être dans votre position.
2: Oui, c'est sûr que ça joue et les deux se complètent.
5: Oui, ça se complète.
2: Parce que oui, effectivement, si on n'a pas des bases déjà vues lors de nos formations, ça peut être un peu plus compliqué. Mais je pense que de toute façon, ça reste un métier qu'on fait parce qu'on aime ce métier. C'est vraiment un métier de passion. Enfin, je ne sais pas, Laetitia, ce que tu en penses, mais...
5: Hein. Entièrement.
2: Voilà. On ne fait pas ce métier pour n'importe quelle raison, je pense.
0: Donc, il faut le choisir... C'est peut-être un encouragement à dire qu'il faut vraiment choisir son métier.
2: Exactement.
0: Et si on le choisit, on est mieux aussi dans son métier.
2: On est mieux au quotidien.
1: Mais il faut y être préparé aussi.
0: Oui.
1: Parce que je vais vous dire une chose, c'est que l'EHPAD, ce n'est pas quelque chose de courant.
0: Oui.
1: Il faut y être préparé. Il faut préparer les personnes qui doivent aller en EHPAD, bien les préparer, pour bien leur montrer ce qu'ils vont... rencontrer, ce qu'ils vont faire, ça doit être très important.
0: En tout cas, vous soulignez l'importance effectivement d'être accompagné. On essaye chacun, j'ai envie de dire comme le colibri, de faire un petit pas pour faire connaître ces métiers-là.
1: Ouais.
0: Mais se former, c'est important. Travailler en équipe, parce que je pense que c'est des métiers où justement ils sont difficiles et que c'est important de ne pas être seul aussi dans ces métiers-là.
1: À la solitude.
0: Oui. Mais enfin, ce que vous en dites, c'est comme c'est bien du travail d'équipe.
2: Oui, on se complète et on a tous besoin des uns des autres. De toute façon, c'est ça la base d'un établissement qui va bien rouler, quoi. Pour les résidents, ils ont tous besoin de nous.
1: Oui, il faut bien les préparer. Moi, je pense qu'il faut être bien préparé. J'en suis une. Je suis allée en résidence. Eh bien, bon, moi, je Je rêvais un petit peu, mais quand on est dedans, on voit exactement ce qui nous attend et toutes les difficultés. Dieu sait s'il y en a. Et puis, on ose, une fois qu'on est dedans, on n'ose pas parler. On n'ose pas demander. On n'ose pas.
0: Ouais, peut-être en même temps, là, vous, vous dites, mais peut-être que ça sera entendu. Il y a aussi des espaces, et vous parliez d'une psychologue aussi qui peut être là. Ça fait partie des équipes aussi, voilà, pour échanger.
2: Elle a, elle a un rôle aussi très important auprès des résidents. Hein.
0: Nous approchons de la fin de l'émission. J'aimerais vous poser encore deux questions. Est-ce que vous auriez envie de partager avec les auditeurs un souvenir, voilà, d'un moment de partage avec une aide-soignante ou des aides-soignantes, hein.
1: Pas, je crois pas.
0: Ah.
1: Oh, ben, la veilleuse qui vient. Ah oui, ben ça, d'accord. Oui, j'ai une veilleuse de nuit. Enfin, je pensais pas vous le dire. qui, tous les soirs, qui, elle rentre. Chez moi, c'est toujours tout ouvert. Elle rentre, elle va dans ma... Si je suis debout, on discute un petit coup. Sinon, souvent, je suis déjà couchée. Alors, elle ouvre la porte, elle me dit un petit coucou. Alors, on discute pas mal longtemps. Et puis, voilà. Alors, ça fait du bien. Et je dors mieux. Et puis, c'est surtout ce moment, cette attente. Je l'attends maintenant. Mm-hmm. Vous voyez, c'est ce signe. Mm-hmm. C'est un signe. Et après, on... On se trouve mieux, on a eu quelque chose. C'est moral.
0: Quelque chose qui se partage.
1: Qui se partage.
0: Qui se partage.
1: Oui.
4: Mais moi, c'est tous les soirs que les veilleuses de nuit ouvrent la porte et me disent un petit mot. Et quand je ne les vois pas, je vais dans le couloir voir si elles arrivent.
0: Donc vous les attendez, vous
4: on
0: aussi.
4: Arrive, on arrive. Juste quelques mots, hein, puis elle repart. Elle boucle la porte d'ailleurs, parce que autour de moi, il n'y a rien que des. Qui vont dans les chambres comme ça. Et moi, je ne dors pas beaucoup. Et je me dis, le peu de temps que je dors, si encore ils viennent ouvrir la porte, ça ne va pas. Mais elle ferme la porte, les veilleuses. Mais c'est tous les soirs.
0: Un moment qui se partage.
4: Voilà, c'est ça. C'est ça.
2: Et c'est un moment essentiel parce que c'est le dernier avant la nuit.
4: Exactement.
2: Et c'est celui qui peut apaiser les angoisses.
4: Voilà, coup. Voilà.
1: Et pour elle, c'est une sécurité de voir les malades, si on peut les appeler des malades, qui sont bien. Elles s'en vont tranquilles, elles aussi. Ça leur fait du bien.
4: Et quand on les voit le matin, on est content. On dit, tiens, voilà, c'est le jour.
0: Voilà. Laurie, Laetitia, qu'est-ce que vous auriez envie de partager?
5: Moi, si je partage quelque chose, c'est Robert, quand il ne veut pas que je parte, quand j'ai terminé ma journée, qui me dit de venir. Il y a Nicole aussi qui me dit le soir de venir s'asseoir auprès d'elle pour me poser et pour discuter. Il y a le bisou de Nicole aussi. Et c'est quand ils vous prennent la main que vous commencez à partir et qu'ils ne veulent pas qu'on parte. Et il y a, pour tous les derniers qui sont partis, les accompagnements jusqu'au dernier jour. Et ça fait du bien pour eux et pour nous de leur dire au revoir.
4: Ça vous fait une double journée, ça?
5: Ça me fait une double journée.
2: Et moi, c'est quand, pareil, un résident va me voir dans les couloirs, par exemple. Alors, il ne se souvient pas forcément de mon prénom, mais il m'appelle souvent la dame aux cheveux rouges. Merci mes cheveux. Mais voilà, ils nous reconnaissent de par la façon qu'on est avec eux, qu'on se comporte avec eux, ce qu'on peut leur apporter dans la journée. Moi, ça fait 6 ans que je suis au PASA et j'ai une dame qui vient avec moi depuis 6 ans. Et régulièrement, elle me dit, mais quand je viens au PASA, c'est ma bulle d'oxygène. J'ai l'impression de souffler et de plus voir la vie de la même façon. Et quand j'entends ça, je me dis, en fait, j'ai réussi ma journée.
4: Je sers à quelque chose.
2: Exactement, je sais pourquoi je suis fatiguée à la fin de la journée. C'est qu'au moins, j'ai apporté du bonheur dans la journée. Et ce que je trouve beau, c'est que les résidents, ils savent nous le rendre. Comme par exemple tous les exemples que Laetitia elle a pu donner. Et il y en a tellement d'autres tellement d'autres. Mais en fait, c'est aussi un peu notre jardin secret.
5: Aussi.
2: Ça nous permet aussi à nous de nous rebooster quand on repense à tous ces petits moments-là.
0: Ça donne du sens à votre travail exactement. Au quotidien, aux moments qui sont difficiles. Ouais.
2: Moi, j'ai une dame qui m'a dit récemment que j'étais comme si j'étais un membre de sa famille. Et là, je me dis, mais c'est beau. C'est beau et c'est fort d'entendre ça. Parce qu'on se dit, ben oui, au quotidien, c'est qu'à cette dame, je lui apporte quand même beaucoup.
4: Elle se sent seule.
2: Peut-être. Donc je me dis, c'est qu'au moins, je lui ai apporté quelque chose de positif dans sa journée, qui peut paraître un peu morose pour eux au quotidien.
0: Une présence.
2: Exactement.
0: Au quotidien. Pour finir, qu'auriez-vous envie de dire à un auditeur qui voudrait se lancer dans l'aventure de ses métiers ? Un mot, une phrase ?
4: Ben si.
1: Ouais. Qu'il faut, oui. Voilà ce que j'avais noté. Il faut connaître le métier, car il est difficile et demande un moral solide. Mm-hmm. Et surtout, si ça te plaît, fais-le. Mais fais-le avec le cœur.
0: Voilà. Avec le cœur.
4: Oui.
0: Mais oui, c'est un métier de l'humain.
1: C'est l'amour qu'il faut dans ce métier.
5: Exactement. Ouais. On rejoint leurs paroles.
2: Oui. Bah, c'est un métier qu'il ne faut pas prendre à la légère.
1: Non.
2: Il ne faut pas oublier qu'on est avec des personnes qui ont une histoire de vie. Et ça, il faut y prendre en considération sur chaque accompagnement. Que ce soit dans les soins, que ce soit moi au PASA, que ce soit les infirmières, les matrices, tout le monde, tout le personnel ne doit jamais oublier que ce sont des résidents qui ont vécu des choses et qui n'ont pas forcément vécu de belles choses et pour qui ça peut être difficile. Et ça, je pense que c'est pour ça qu'on dit que c'est un métier vraiment qu'on fait par passion et avec le cœur.
1: Avec amour, ouais, voilà.
2: Exactement. Oui.
0: Eh bien, on en restera sur ces mots. Merci à vous pour ce riche temps d'échange qui, j'espère, fera écho dans les oreilles des auditeurs et qui leur donnera envie de franchir la porte de ces métiers de l'humain.
4: Oui.
0: Je vous souhaite un très bel été ainsi qu'à nos auditeurs.
2: Merci vous aussi.
4: Merci beaucoup.
0: Prendre soin des métiers qui résonnent dans l'âme, c'est fini pour aujourd'hui. Vous pouvez retrouver nos coordonnées sur notre page podcast sur le site de Radio B ou sur le site internet du département de l'Ain, 1.fr. À très bientôt.

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